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1: L'Union européenne et ses États membres ont été de plus en plus souvent la cible d'une coercition économique délibérée. Cela signifie que des outils économiques, tels que des restrictions commerciales, des boycotts ou la discrimination administrative, sont utilisés pour atteindre des objectifs politiques. Dans l'Union, le problème politique et économique que représente la coercition ne cesse de prendre de l'ampleur. Malheureusement, en raison de son caractère souvent informel et occulte, la coercition économique échappe en grande partie au contrôle de l'Organisation mondiale du commerce. Et jusqu'à très récemment, l'Union ne disposait d'aucun instrument juridique pour y faire face. En 2020, le Parlement européen et un certain nombre de pays de l'Union ont commencé à faire part de leurs préoccupations en matière de coercition économique. La Commission partageait ses inquiétudes et a pris acte de l'appel lancé par le Parlement en faveur de nouvelles mesures pour s'attaquer à ce problème. Il en a résulté une déclaration conjointe de la Commission, du Conseil et du Parlement sur un mécanisme visant à prévenir et à neutraliser les actions coercitives de pays qui ne font pas partie de l'Union, aussi appelés pays tiers. Cette déclaration a été publiée en même temps que le règlement révisé sur le respect des règles du commerce international. En décembre 2021, la Commission a publié une proposition relative à un mécanisme de lutte contre la coercition qui permettrait à l'Union de répondre plus efficacement à ces défis à l'échelle mondiale. Dans sa proposition, la Commission a défini la coercition économique comme le fait d'interférer dans les choix souverains légitimes de l'Union ou d'un État membre en cherchant à empêcher l'adoption d'un acte particulier ou à obtenir l'abrogation, la modification ou l'adoption d'un acte particulier par l'Union ou par un État membre en appliquant ou en menaçant d'appliquer des mesures affectant les échanges ou les investissements. Prenons un exemple concret. En novembre 2021, un bureau de représentation taïwanais a ouvert à Vilnius, en Lituanie. Le choix du nom, qui fait référence à Taïwan plutôt qu'à Taipei, a été considéré par Pékin comme une violation de son principe d'une Chine unique, selon lequel il n'y a qu'une seule Chine, dont Taïwan fait partie. Cet incident diplomatique a provoqué d'intenses frictions entre la Lituanie et la Chine. Le gouvernement lituanien a principalement été visé par des restrictions commerciales et les entreprises lituaniennes par des boycotts publics. Concrètement, la Chine a réduit ses importations depuis la Lituanie d'environ 90%. D'autres mesures ont été prises par la Chine, notamment en matière de discrimination administrative, d'investissement et de tourisme. L'une des mesures les plus drastiques imposées a été l'exclusion de la Lituanie du régime douanier chinois. Suite à cela, les exportateurs lituaniens n'ont plus été en mesure de remplir leurs documents douaniers. La Chine a refusé leurs demandes d'importation et d'entrée sur son territoire et n'a pas renouvelé les contrats commerciaux auparavant conclus. constatant que son embargo sur les exportations ne faisait pas changer Vilnius